Les 400 coups, ça j'aime beaucoup. Lui des Funès et des Vito, Bob De Niro, John Carradine, Richard Dreyfuss et Peter Falk. Louis, je l'ai déjà dit.